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Il y a toute une équipe, on est beaucoup pour faire tout ça aujourd'hui. Ils sont là autour de vous, vous les voyez pas, mais sans eux on ferait pas grand chose. Merci à eux s'il vous plaît.

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0: Merci.
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4: 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On attaque.
5: Allez.
6: Le boxeur.
7: Ça va, les garçons?
8: Ouais, ça va.
9: Ouais, ça va.
7: On y va?
10: Bon, alors qu'est-ce qui justifie que vous êtes un bon patriote?
7: Je ne sais pas, ça va être à vous de me le dire.
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0: Bonjour. Vous êtes ici pour quoi exactement?
1: Eh ben, pour le casting.
2: De sosie Patrick Fury?
1: Oui. Regardez, j'ai même son piercing.
3: Ah non, mais ça, c'était avant.
1: Ah bon? Bah, bon courage, alors.
4: Monsieur.
3: Monsieur.

0: Dis-moi, tu trouves pas qu'on a un air de famille? Mais quelle pagaille!
1: Comment tu vas?
2: Ça va.
1: T'es sûr que ça va passer, Patrick?
0: Ça va passer crème.
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On va vous faire une superbe chanson d'amour. Elle s'appelle Brigitte.

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bien. 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

Bonsoir, au titre de cette édition. L'angoisse et la détresse des familles de disparus après les intempéries au Népal, tandis qu'au Moyen-Orient, les États-Unis mènent de nouvelles frappes contre des cibles iraniennes sur le fond d'escalade régionale. Au Togo, la libération provisoire de deux journalistes français de leurs confrères locaux, tandis que l'Ebola a franchi un seuil critique avec plus de 3000 décès enregistrés sur un total d'au moins 6000 cas confirmés, affichant un taux de mortalité particulièrement élevé, près de 48%.

Bonsoir. L'info à 20h au titre de cette édition du mercredi 2 septembre 2026. Comme prévu, nous partirons au Népal où l'angoisse et la détresse des familles de disparus après les intempéries ne fait qu'augmenter. Au Népal, les familles de personnes portées disparues lors des récents glissements de terrain et inondations dévastatrices vivent dans l'attente éprouvante de nouvelles de leurs proches. Les pluies torrentielles ont ravagé des villages entiers et détruit les axes routiers principaux, rendant l'accès aux zones sinistrées extrêmement périlleux pour les secouristes. Face à l'ampleur des dégâts, les équipes de secours locales et nationales poursuivent les fouilles dans les décombres et la boue avec des moyens souvent limités. Alors que les chances de retrouver des survivants s'amenuisent au fil des heures, les familles endeuillées expriment leur douleur et réclament de l'aide humanitaire d'urgence ainsi qu'un renforcement des moyens de recherche pour pouvoir au moins faire leur deuil. Indignation internationale au Moyen-Orient après les propos du ministre israélien de la Défense. En effet, une vive polémique diplomatique a éclaté après les déclarations du ministre israélien de la Défense, Israël Katz, suggérant la volonté du gouvernement d'évacuer et de, je cite, « vider la bande de Gaza de ses habitants ». Ces propos, soutenus dans le cadre de la ligne dure du gouvernement de Benjamin Netanyahou, ont immédiatement suscité des réactions d'indignation de la part de l'ONU, international et de plusieurs chancelleries étrangères. Les observateurs et juristes internationaux rappellent que le déplacement forcé de populations constitue une violation grave du droit international et de la Convention de Genève, tandis que la crise humanitaire sur le terrain atteint des niveaux sans précédent. Toujours au Moyen-Orient, les États-Unis mènent de nouvelles frappes contre des cibles iraniennes sur fond d'escalade régionale. En réponse aux attaques meurtrières ayant visé des bases militaires et des intérêts alliés en Jordanie et dans plusieurs pays du Golfe, les États-Unis ont déclenché une série de frappes aériennes ciblées contre des installations stratégiques et des groupes armés affiliés à l'Iran. Ces attaques de représailles s'inscrivent dans une spirale de tensions croissantes entre Washington, Israël et Téhéran. La situation fait craindre un embrasement global au Moyen-Orient et une perturbation majeure du commerce mondial, notamment autour des voies maritimes hautement stratégiques telles que le détroit d'Ormuz, par où transite une grande partie du pétrole mondial. Partons désormais en Afrique, au Togo, où deux journalistes français et leur confrère local ont été libérés provisoirement après plusieurs jours de détention. Ils avaient été arrêtés à Lomé alors qu'ils effectuaient des reportages sur le terrain. Cette décision intervient à la suite d'une importante pression diplomatique exercée par la France et des mobilisations répétées de la part des organisations de défense de la liberté de presse telles que Reporters sans frontières. Bien que libérés, les trois professionnels de l'information reste sous le coup de poursuites judiciaires, leur soutien réclamant désormais l'abandon pur et simple des charges retenues contre eux. L'épidémie de maladies à virus Ebola en RDC franchit un seuil critique avec plus de 3000 décès enregistrés sur un total d'au moins 6000 cas confirmés, affichant un taux de mortalité particulièrement élevé, près de 48%. L'épidémie touche actuellement au moins 6 régions du pays avec une pression très forte exercée sur les structures de santé dans l'est du territoire, bien que près de 1370 guérisons y aient été répertoriées. Face à la propagation rapide du virus et à l'absence de vaccins spécifiques homologué pour cette souche, l'OMS et les autorités sanitaires locales intensifient leurs efforts. Des essais sont actuellement en cours sur le terrain avec des vaccins déjà efficaces contre d'autres variants du virus, combinés à des tests sur deux traitements antiviraux afin d'endiguer la mortalité et freiner les chaînes de transmission. En Europe et particulièrement en Ukraine, Kiev prévient les instances internationales que l'espace aérien russe n'est pas sûr. Sur fond d'escalade drastique de la terreur exercée par la Russie contre l'Ukraine, l'espace aérien russe devient de plus en plus dangereux, a déclaré le chef de la diplomatie Andriy Shchibilya. Nous exhortons chacun à l'éviter. La guerre revient chez elle en Russie. L'Ukraine exerce son droit inhérent à l'autodéfense en vertu de l'article 51 de la Charte des Nations Unies, a-t-il ajouté. Cette annonce fait suite à une mise en garde du président ukrainien qui avait prévenu mardi que l'espace aérien russe allait devenir extrêmement dangereux, je cite, pour les compagnies aériennes en raison des drones. En Allemagne, les autorités ouvrent une enquête antiterroriste après une explosion près d'une centrale thermique dans l'est du pays. Une panne suspecte dans l'ouest de l'Allemagne est également considérée comme un possible acte de sabotage, avec la piste de, je cite, une implication étrangère ou encore d'extrémistes de gauche étudiée par les enquêteurs.
Les personnels de Radio France, réunis mercredi en Assemblée Générale, ont demandé à leur direction le retrait de la chronique hebdomadaire attribuée sur France Inter à Charles Sapin, directeur adjoint de la rédaction du magazine Valeurs Actuelles, et ont voté le principe d'une grève, ont rapporté des participants. Dans une motion adoptée à l'unanimité, les personnels disent leur refus catégorique de son arrivée à l'antenne, dont le magazine porte des valeurs non compatibles avec celles du groupe public. L'intersyndical de Radio France doit déposer un préavis de grève dans les meilleurs délais en absence d'un tel retrait, ajoute le texte. Emmanuel Macron se rend ce mercredi soir à Londres, au Royaume-Uni, pour l'inauguration de l'exposition consacrée à la tapisserie de Bayeux au British Museum. Cette broderie médiévale de près de 70 mètres raconte la conquête de l'Angleterre en 1066 par Guillaume le Conquérant, duc de Normandie. L'exposition se déroulera du 10 septembre 2026 au 11 juillet 2027. Et c'est ainsi que se termine ce journal. Merci de l'avoir suivi. Prochain rendez-vous demain à la même heure. Une bonne soirée à vous sur cette radio et Antoine Analyse.

Aux États-Unis, Donald Trump suggère de renommer les deux Trois d'Hormuz après l'officialisation du lac America. Plus d'une annonce de location sur trois dépasse le plafond légal de loyer en France. En Algérie, le gouvernement va reléguer les trafiquants de drogue dans une prison de haute sécurité en plein désert. Et Pékin menace la France de représailles après la mise en place du malus sur la fast fashion.

bonsoir. L'info à 20h au titre de cette édition du jeudi 3 septembre 2026. Donald Trump a suggéré ce mercredi de renommer le détroit d'Ormuz en détroit Trump avant d'assurer qu'il n'était pas sérieux. Cette proposition s'inscrit dans une série de changements de nom décidés par l'administration Trump. Depuis le 27 août, le nom Lac America pour désigner le lac Ontario doit être utilisé par les administrations fédérales américaines. L'Iran a bombardé ce jeudi des bases militaires américaines au Koweït, un pays du Golfe sans faire de victimes. Donald Trump avait averti la veille que les États-Unis restaient prêts à frapper à tout moment l'Iran, qui a de son côté juré de briser l'ennemi américain. Les États-Unis ont mené deux vagues de frappes contre l'Iran dimanche et mardi soir, tuant 19 personnes. L'été 2026 a été l'été le plus chaud jamais enregistré en France depuis le début des mesures en 1900, annonçait la ministre de la Transition écologique Monique Barbu. Le pays a subi 53 jours de vagues de chaleur, un nombre inédit selon Météo France. Avec les années, les vagues de chaleur vont devenir plus fréquentes et plus intenses en raison du changement climatique. L'Algérie prévoit d'envoyer les barons de la drogue et les trafiquants dans une prison de haute sécurité aménagée dans une ancienne caserne du désert de Tanezrouft, une région quasi habitée. Les températures peuvent y dépasser 50 degrés en été. Un organisme spécialisé dans la lutte anti-drogue sera également créé. En 2024, le pays comptait plus de 3 millions de toxicomanes. Logement, 37% des annonces de location dépassent les plafonds légaux dans les villes soumises à l'encadrement des loyers contre 32% l'an dernier selon la Fondation pour le logement. À Paris, ce chiffre atteint 46%. Le dispositif appliqué dans près de 70 communes pourrait prendre fin en novembre si aucune nouvelle loi n'est adoptée d'ici là. Repartons au Maghreb, en Tunisie, où la Cour de cassation doit se prononcer sur l'affaire dite du complot contre la sûreté de l'État, dossier hautement politique impliquant 34 personnalités de premier plan, parmi lesquelles figurent des opposants politiques, avocats et figures de la société civile. Cette affaire est devenue le symbole clé du durcissement autoritaire et de la répression judiciaire observée sous la présence de Kaïs Sayed depuis son coup de force politique en 2021. Alors que l'échéance judiciaire approche, les familles des prévenus ainsi que leurs avocats expriment un fort scepticisme et redoutent la confirmation de lourdes peines de prison. Les défenseurs des droits humains et les organisations internationales dénoncent un procès politique visant à étouffer toute contestation et à verrouiller le paysage politique à l'approche des échéances électorales. La Chine a menacé jeudi la France de contre-mesures si elle n'abroge pas immédiatement le malus entré en vigueur mardi sur les vêtements relevant de la mode ultra-éphémère type Chine, entreprise fondée en Chine. Si la France, je cite, persiste dans cette voie, la Chine prendra des mesures nécessaires pour protéger les droits et intérêts légitimes des entreprises chinoises, a dit une porte-parole du ministère du Commerce Wang Ling. La France assumera l'entière responsabilité de toutes les conséquences qui en découleraient, a-t-elle ajouté lors d'un point presse régulier. La mesure entrée en vigueur mardi en France prévoit jusqu'à 19,50 € de pénalité par pièce en 2030 avec un plafonnement à 50% du prix hors taxe. Elle s'inscrit dans une loi contre la fast fashion adoptée par le Parlement français fin juin qui prévoit d'autres mesures qui entreront en vigueur ultérieurement. Et c'est ainsi que se termine ce journal. Merci de l'avoir suivi. Bonne soirée sur CETA Radio et Antoine Analyse.

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